aujourd'hui un plaisir consumériste, c'est la société de consommation qui suppose que le plaisir c'est d'avoir. Donc, d'avoir une belle femme qu'on peut présenter comme un objet, une belle maison, un beau métier, de l'argent, une belle voiture, des choses, des objets. En disant, je jouis parce que je possède. Moi, je pense que quand on possède, on est possédé.

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